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de la critique va être le fan de Richard Dawn, en tout cas. Le chien à la fin, c'est une raison. 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

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Ceux qui naissent, ceux qui meurent, ceux qui voyagent. Mon ventre s'est gonflé lorsque la lune cachait le jour. Il s'est creusé alors que la nuit s'en allait. J'ai dans mon cœur un ennui sévère. Austère, un ennui qui m'ennuie. J'éprouve un vertige qui m'enivre dès que je regarde en bas. Par de la lampe, en dessous de moi. Une chute merveilleuse dans l'obscurité, cette obscurité qui m'étrangle. Les aubes m'aveuglent et de repos, je suis dénué. Coincé dans cette tour de patience, la réponse à l'énigme me semble évidente. Elle me déchire. Alors, pour quelques heures, je retombe sous les brûlantes impressions du passé. Voilà une nouvelle nuit qui tombe en cours dans le jour. Voilà une nouvelle nuit qui